0: Nous allons nous arrêter ici. Toi, José, va te poster là-bas. Toi, Paco, là. Nous, nous allons nous assurer que tout va bien.
1: Carmen, faisons la paix.
2: Non.
1: Tu m'aimes plus alors.
2: Ce qui est sûr, c'est que je t'aime beaucoup moins qu'autrefois. Je finirai par ne plus t'aimer du tout. Je le veux.